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3: Vingt minutes après 6h, bon matin, nous, à présent, on voit que mais les temps pour ça la journée. Samedi, d'après Constance Koubirou Météorologie, aujourd'hui, nous pouvons expérimenter l'intervalle soleil avec la pluie en passant, divan, pour sortir de la direction 6 vitesse 20 à 40 km par heure, qui fait qu'il en met boisité. Et température, maximum que nous pouvons expérimenter pour être 29 à 30 degrés centigrades, l'humidité pour être 75 à 80%. Soleil, pour lever encore 4 minutes et soleil couché ici c'est 20. Le côté mouvement marée pour nous et nous payons actuellement expérience marée haut à 1.4 mètres, marée bali et pour 2 minutes après midi à 0.6 mètres et pour saint marée haut pour à 1.7 mètres et ça pour 6h15 tantôt. Voilà, ça c'est nos prévisions du temps pour ça la journée samedi les 1er août 2026.

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Alors, restez là même avec Radio Cécile pour capable continuer à apprécier nos programmes pour Saïn, samedi les 1er août 2026.

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Messieurs, dames, bonjour et bienvenue pour le résumé des informations pour ce samedi 1er août 2026, présenté par Jasmine Talma. La démolition de l'ancien marché Selwyn Clark, commencée en juin, est presque terminée. Les derniers travaux concernent les boutiques de souvenirs. Selon Vincent Jamet, du département de l'agriculture, le chantier a connu quelques difficultés, mais l'entrepreneur prévoit de terminer le projet d'ici à la fin du mois de janvier 2027. Une fois que les occupants auront récupéré leurs effets personnels, les travaux de reconstruction pourront débuter. À la réouverture, le marché accueillera les mêmes commerçants qu'auparavant. Les vendeurs de fleurs, actuellement installés à l'extérieur, seront toutefois relogés à l'intérieur. Des travaux seront également réalisés pour améliorer l'évacuation des eaux de pluie et rénover certaines parties du bâtiment. Le coût total du projet n'est pas encore connu. Les autorités attendent le chiffrage final de l'entrepreneur avant de communiquer le montant. 25 enseignants des écoles primaires, secondaires et des centres de formation professionnelle quittent les Seychelles aujourd'hui pour l'Inde dans le cadre du programme indien de coopération technique et économique HITECH. Au cours de cette formation de 2 semaines, ils se perfectionneront en entrepreneuriat, en éducation financière, en technologie de l'information et en intelligence artificielle. Avant leur départ, les billets d'avion leur ont été remis lors d'une cérémonie en présence du ministre de l'Éducation et du Développement des Ressources Humaines, du haut-commissaire de l'Inde aux Seychelles et du secrétaire principal au Développement des Ressources Humaines. L'objectif de cette initiative est de permettre aux enseignants d'acquérir de nouvelles compétences qu'ils pourront ensuite transmettre à leurs élèves. La Banque centrale des Seychelles a confirmé sa décision d'annuler la licence de l'entreprise de change Best Exchange avec effet au 5 avril 2026. Cette décision signifie que Best Exchange n'est plus autorisé à exercer des activités de change aux Seychelles et doit cesser tous ses services liés au change de devises. L'entreprise avait fait appel à cette décision conformément à la loi sur les institutions financières de 2004. Après réexamen du dossier, le conseil d'administration de la Banque centrale a toutefois décidé le 21 juillet 2026 de maintenir la décision initiale. Best Exchange ne pourra donc plus opérer comme bureau de change aux Seychelles. Dans les nouvelles à l'étranger, l'Espagne a accusé des réseaux de trafic d'êtres humains après le passage d'environ 60 000 migrants vers l'enclave nord-africaine de Ceuta en provenance du Maroc, faisant au moins 57 morts. Le Premier ministre espagnol, Pedro Sanchez, a déclaré que des groupes criminels avaient exploité une récente décision de justice concernant le renvoi des migrants, qualifiant

0: incidents de violation de l'intégrité territoriale de l'Espagne. Plus de 48 000 migrants sont depuis retournés volontairement au Maroc. L'Espagne a déployé des forces armées pour renforcer la sécurité à Ceuta et Melilla, où des milliers de personnes, principalement des jeunes hommes ainsi que des femmes et des enfants, ont franchi la frontière. L'Italie a temporairement suspendu les accords de Schengen avec l'Espagne, tandis que plusieurs dirigeants européens ont, eux, appelé à un renforcement des contrôles aux frontières et à une coopération plus étroite avec le Maroc. Et pour finir, les États-Unis affirment que des progrès ont été réalisés en vue de la fin de la guerre à Gaza, le président Donald Trump ayant annoncé un accord de principe pour le désarmement complet du Hamas et d'autres groupes armés. Cependant, des divergences majeures persistent. Israël insiste sur le fait que ses forces ne se retireront pas de leur position actuelle tant que le Hamas ne sera pas véritablement désarmé, tandis que le Hamas, de son côté, affirme qu'il ne rendra ses armes lourdes qu'après la fin des opérations militaires israéliennes et le retrait d'Israël de Gaza. Cette proposition s'inscrit dans la deuxième phase d'un plan de paix en 20 points soutenu par les États-Unis, qui comprend le désarmement du Hamas, le retrait israélien, la création d'une force internationale de stabilisation et la reconstruction de Gaza. L'ONU a salué cette proposition, même si les deux parties restent prudentes quant à sa mise en œuvre. Et voilà, messieurs, dames, c'est avec ça que nous sommes arrivés à la fin de ce résumé des informations pour ce matin. La salle de rédaction sera de retour à 12h30 pour les informations en créole. Je vous remercie de votre écoute et je vous souhaite de passer une très belle matinée.
1: Et oui, voilà, nous remercions Jasmine pour le résumé d'informations pour ce samedi 1er août 2026. Vous êtes toujours à l'écoute de Radio CCL en compagnie de Michel.

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0: 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D'après Bureau Météorologie, aujourd'hui, si vous pouvez sortir contre la cour, prends un parapluie ou bien un capote à cause où vous gagnez mouillé. 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

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Bonjour, bonjour, bienvenue pour le programme Lunchtime. 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

Mais comment peux-tu venir me raconter n'importe quoi? Hein? Hein? 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Hein? 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Alors comment as-tu pu mettre au monde

Agathe, as-tu cru que je suis complètement fou, hein? Écoute, j'ai bien le droit de me verser encore un peu de vin de palme et non pas de me mentir.

0: sûrement avoir.
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1: Et oui, ben nous dit, ça c'est Roland Raforme, Paris Mandy Bonnet, il est ancien boxeur, il aussi est actif, il entraîne la boxe. Et aujourd'hui, c'est lui qui est avec nous, de nous co-inviter dans Saturday Sports. Et l'Osanot Roland m'a dit merci beaucoup pour participer avec nous dans Saturday Sports. Je souhaite bon sens de tout ça qu'il y a pour faire pendant l'année et l'année prochaine aussi, Jimmy.
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0: morceau si loin, sans son, qui nous est dédié pour Roland Raforme, nos anciens champions Commonwealth, et aussi champion Jeux des Îles, et l'entraîner l'équipe Cécile. Nous passons Palais de Sport pour grand finale entre City Ladies et Ansoyal. À vous, Joshua.
1: Et oui, bon après-midi Jimmy, et bon après-midi tout le monde, auditeur Radio Cécile. Bienvenue ici au Palais des Sports pour sa finale la Coupe Fédération entre l'équipe Assolidis qui sortit de Tistic Soyal et l'équipe City Ladies. Et à côté de moi, pour mes autres, on dirait que ça commentait ici au Palais des Sports avec moi, Miss Nathalie Agnès. Bon après-midi, comment ça va?
2: Bon après-midi Joshua. Moi, bien merci, c'est un petit peu la voix, un petit peu de problème, mais c'est vraiment bon.
1: Nous faisons sortir, nous faisons un peu de Jimmy.
2: Exactement.
1: Et oui, pour ça, un grand final de l'équipe Assou Ladies. Aujourd'hui, nous pouvons Muriel Bourne et Lucha Elisabeth de numéro 1. De numéro 2, nous pouvons Kisha William. Numéro 3, Katie Jean. Numéro 4, Petuna Mousbe. Et numéro 5, Naila. Et numéro 6, Angélique Estico. Et numéro 1 pour Marie-Hélène Rose, et numéro 2 pour Jessica Bourne, et de numéro 11 Melissa Athanase, et numéro 12 nous pouvons
2: Petra Richard.
1: All right. Et le côté City Ladies,
2: nous pouvons Kelly Matombe numéro 2, Camilla Franco numéro 4, Hilary Norris numéro 7, Diana Tsiak Traka numéro 9, Samantha Finesse numéro 10, Captain l'équipe, Angélique Adeline, numéro 14. Manuela Monti, numéro 15. Brian Assulter, numéro 6. Rona Julie, numéro 8. Daniel Waro, numéro 16. Et comme autres, délibéraux, c'est Maya Soliman et Natifa Marengo. Et comme coach, bien sûr, c'est coach Julien Onésime.
1: Et aussi l'équipe City Ladies, l'équipe Assou Ladies, il y a la tournée Wiki Ville. Et juste avant le match est terminé, on a un petit moment, le match va commencer là. Pour passer au WIFO, pour qu'on ait qui met Assou live de finale, vous notez qu'il y a Assou Ladies qui tombe. Et si vous espérez New Girls contre Sisterhood dans un match préliminaire, pour qu'on ait des exemples de avec, et la Sisterhood qui bat New Girls. Sisterhood, tu joues à Assou Ladies de quart finale. Et de quart finale, Assou est réussi pour qu'il arrive de quart finale. Et de round of 16 plutôt, et là Assou est capable de battre Sisterhood par Mopedi, et il est aussi pour jouer une cascade de semi-finale, et là aujourd'hui de grand finale avec City Ladies. Et le côté City Ladies, on va passer pour la Kimé Zodin arrive dans la finale. Nathalie Agnès.
2: Oui, et City Ladies, oui, aussi qui tombe by, après tu joues un Super Ladies, qui ont gagné facilement 3-0. Après, tu joues son game contre Premium Cobras, qui est aussi un petit la force de la première division. Et tu battais 3-1. Et finalement, là, par Ujiz, on a eu sa grande finale là contre Assou Ladies. Et il y a une finale qui répète son record, qui tu. Même finale qui l'année passée.
1: Okay.
2: Mais c'est Assou Ladies qui tu sorti vainqueur.
1: Et là, ça, on est là, qui était là, l'équipe pour emmener ça dans la coupe. Si Assou, pour continuer, qui t'a sorti.
2: Et comment officier là qui pour ref sa match aujourd'hui non coach referee Ralph Donnet et Florence qui pour amène sa game.
1: Et oui, match il commence à travers service par l'équipe City Ladies. Bien, on a une jolie réception là. C'est un bravo pour Monty.
2: Pareil, c'est fait pour le passer là. Et qui fait qu'il a souhaité score son premier point loin. Il faut de l'attaque, nous capables de dire, de la part Manuela Monti. C'est Angélique Sicola qui parle au service pour l'équipe Assou Ladies.
1: Mais pour faire ressortir notre auditeur de la cour, qui Assou est de couleur.

0: Et si tu dis des trucs avec un petit dot dot, je suis capable de dire.
1: Et tu fais bouiller, bouiller. Hillary Nouri, ça qui peut arranger pour Rona.
0: Yeah, bien ça, c'est un petit bloc.
1: Every ball, à souy arranger pour Marielle Bonne qui est placé. Zoli défense par Hillary Nouri, Manuela qui. Cette boule, encore un free ball là, ce qu'il est dit, pour envoyer de camp à Assou, arrangé pour Marielle Bonne. Oui, joli bloc.
0: Malheureusement. Il vous servit, mais malheureusement, il faut qu'il bloqué.
1: Oui, oui. Mm-hmm. Malheureusement, bloc, tchin, bien placé au bon moment, au bon endroit, mm-hmm. Pas il nous dit. Et c'est Manuel Amonti qui parle au service, service pour l'équipe City Ladies. Score, il est partout.
0: Joli service. Il faut de la difficulté.
1: Oui.
0: Pas au bon,
1: très bon service là. Mm-hmm. Et Joshua, il faut dire que, je ne connais pas si que Fine Guy dit par coach, mm-hmm. tactiquement là, si. Ça qui a vu un game, ça qui serve plus bien. L'équipe qui peut faire sa finale, qui peut gagner sa finale.
0: Bien, merci là, pas moment.
1: Encore, à la que nous t'y pédis. Zoli service par Manuel Amonti là qui empêche Jerry Nabon faire une bonne réception. Et score pour les 3-1 en faveur City Ladies.
0: Bon, chill au service, bien merci.
1: Encore, Zoli service. Je suis qui mon Dieu.
0: Chacun veut gagner sa game.
1: Exactement.
0: Et Waki, bon, on a des difficultés.
1: Pour amasser réception, oui, oui.
0: Et quand il y a un service, lui-même.
1: Oui. Et si on a pas sa première boule, sa première contact qui est important mm-hmm. pour n'en pas rien. Mm-hmm. Encore là, il déstabilise réception. Mm-hmm. Maintenant, il a qui sait les boules, les épaules. Boule, il a l'autre côté. Mm-hmm. Il a rien en zépo angélique. So, meilleur attaquant.
0: Mm-hmm. Meilleur attaquant, oui.
1: Et il fait son point down the line. Et nous avons l'équipe à qui s'est regroupée un petit peu là, oui. Du choix, donner un petit, peut-être un petit conseil si. Qui met le cap à casser sa momentum City là. Mm-hmm. Score les 5-1 en faveur City Ladies.
0: Comment tu le service? Il peut avoir des difficultés, mais non, pour le coup de jouer. Avec les similaires, ça a fait passer. Mon petit commencer. Hillary pour 7.
1: Marielle qui défend sa boule angélique là, Marielle même qui peut aller l'attaque. Oui, oh, il fait son point facile.
0: Facile.
1: Oui. Il place sa boule entre position 5 et 1. Il n'a pas personne qui nous dit la zone of conflict de volleyball, de thème volleyball.
0: Zone of conflict.
1: Oui.
0: On va prendre un peu aujourd'hui. Hein? Oui. On va faire ce moment qui est dans le notebook.
1: Après, bientôt, on va venir coach.
0: Oui, oui.
1: Marielle, bon service. Oui. Marielle qui fait un joli service là, qui déstabilise. Réception City Ladies mm-hmm. et Jarina qui profite l'honnête, il fait un joli petit bloc là qui met boule de côte.
0: Mais pour nous dire que Jarina est servi sur l'expérience.
1: Oui, mm-hmm. aussi, oui, oui.
0: Oui.
1: Le service. Il a réalisé pour Angélique, oui. Angélique qui fait un joli attaque, l'autre Angélique qui est de l'équipe Assou. Il a un joli attaque down the line là. Et pas nous connaissons Angélique Adini, il y a un samedi.
0: Et t'as l'honnête,
1: oui, oui,
0: bloqué devant comme ça.
1: Oui, oui. Et meilleur big man, mon quoi, pour l'instant, qui nous a dans Cécile. Encore mauvaise réception là. C'est Kelly Matobé là qui fait service pour l'équipe City Ladies.
0: Il faut des coachs qui te servissent en dehors. Il y a des coachs qui te servissent en l'équipe Assou Ladies.
1: C'est ça. Par Imondi, Joshua, ça qui se plie bien aujourd'hui, l'équipe qui peut gagner sa game. Encore mauvaise réception là. Un free ball.
0: C'est
1: Dania qui pour moi est rapide là. Eh oui, malheureusement, Bouli a dehors. C'est Dania Wao là qui met ça en dehors là. Et moi, pense que tu peux essayer de. Non, en effet, c'est Dania numéro 16 qui est sans rôle aujourd'hui.
0: Ok.
1: Oui. Habitué à attaquer les ailes, par nous dit. Okay. Aujourd'hui, moi, elle pèse 2 milliers. Donc, peut-être une stratégie aussi de la passe qu'ils les disent. Mm. Donc, score est 8-4 avec l'équipe City Ladies. Et c'est Rona qui parle au service. Rona Gilly. Bien service, bien ramassé par Marielle Bonne. Gilly qui a ramassé pour Melissa, oui. Melissa qui fait côté. Et Melissa, il faut défaire sortir Joshua. Il y a une salle centrale qui. Il est bon. C'est tout le monde qui a dit. Il est tout le temps pour faire son point.
0: Et s'il fait photo aussi, carré à 11,
1: oui, oui, oui. Voilà, Joshua, que nous tu peux dire. Joli service, c'est là par l'équipe Assou Ladies, là, qui déstabilise réception City. Mm. Et pareil, Simon Saboul.

0: Et c'est Cathy Jean là, le service pour l'équipe Assou. Non, il posait son service dehors. Et il faudrait dire, Joshua, qui en dehors avec nous parlait des soins un petit peu ouverts.
1: Okay.
0: Il y en a un divan qui a besoin, c'est jouer avec un lait qui, même au pantalon pour boule fort, ou à ce boule. Moi, j'ai les cadres de nos services pour l'équipe City Ladies.
1: Bien, merci, là, inquiétez. Zoli.
0: On est l'attaque là par Melissa, oui. Et Melissa, il faut les faire sortir ses joueurs malgaches de l'équipe Assou Ladies.
1: C'est Jarina qui voit le service à score. Il y a 7 niveaux de faveur City Ladies. Zoli, désolé, merci, pas. Non. Pas pour ici. Faire boule.
0: Oui.
1: Faire passer le côté. Et tout de même, Jarina qui voit le service. Joli, Hillary qui vous cède, Monty qui vous montre l'attaque. Inquiétez si ça va rapide, il est capable de passer. Mais non, vous donnez une petite difficulté. Donc, si tu l'église, Monty qui donne un free ball. Inquiétez si
0: c'est assuré. Encore, Melissa. Et non. Il y a une faute nette, oui, oui, de la part. Oui. Même les Melissa, oui. Boule, c'est un petit peu trop honnête. Donc, il faut aussi faire une petite faute nette. Qui donne, si tu l'église, son 10e point, Joshua. Score est 18 en faveur de l'équipe City Ladies. Et c'est Daniel Wawo qui parle au service pour l'équipe City Ladies.
1: Et là, doucement, doucement, peut coster le score.
0: Hey, voilà.
1: Il m'a dit Ace Lee.
0: Donc là, il tombe directement à terre, oui. Et par exemple, voir Joshua, il se sauve entre les joueurs qui fait qu'il crée un petit peu.
1: Confusion. Yes.
0: Encore Daniel, oui. Angélica, on pour Melissa. Oui, Zoli, c'est intelligent là, par Melissa.
1: C'est moi, Daniel, une suivre, mais pas une
0: oui, mais malheureusement, oui. Donc, Melissa, il fait un petit type ball là, par un appel là. Il dit ce type sa boule et il fait son point. Et à sous doucement, doucement, par un DJ, Joshua, il fait les cas un petit peu là, 9-11. Melissa, lui-même qui parle au service, oui, il passe au service.
1: Il est côté.
0: Non. Oui, Kelly m'a tombé là, qui fait un bloc.
1: Et quelque chose qui m'a pas marqué dans l'équipe Assou, en numéro 5, je numéro 5, Malice Gerson, bien, je numéro 5 d'Assou, avec moi là.
0: 5.
1: Naila.
0: Naila.
1: Il est très zen,
0: oui. Très zen. Mon quoi, il est de son 16 ans par là.
1: Ça m'a démontré Assou, il fait bonne l'arrivée.
0: Relève, définitivement. Et il y a un joueur qui. Manuali, par exemple, semaine passée contre l'équipe Cascade, qui est systématiquement le coach, qui m'a dit que son coach aussi fait lui confiance et qui est bien à cause de points que développer ou besoin de
1: licence.
0: Exactement.
1: Et donc, quelle est son position dans le coach qui a besoin de la
0: ligue? Il pèse central.
1: Central,
0: okay. Oui. Central, ça oui. Angélique Sicolo service pour l'équipe Assou. Hillary a rangé pour Manuela Monti. Manuela qui fait passer, oui, Bouliga et défend. Kati, l'attaque, bien défense encore la passe, tu le dis.
1: Angélique.
0: Eh
1: oui, il fait passer, il fait confusion pour là-bas.
0: Exactement, oui. Et mon pensée, Jerry Nalanti, ça boule devant Melissa, que je connais, pour dire Angélique, qui est joué, qui, chaque boule qui gagne, il peut score.
1: Ok.
0: Donc, vous connaissez tellement, vous peut-être, un peu boule tombé, qui fait mon quoi, qui n'a. Et un petit peu pressé pour y aller, le solo de joué, pour t'y boule. Manuela Monti. Ariel Bono l'attaque, oui, il fait son point, oui. Passer de bloc, oui. De bloc Kelly et Angélique Cadeline, là. Et défense derrière, par ici.
1: Par ici.
0: En Massaboul.
1: Par contre, c'est défense trop ouvert. Et attaque, il nous a l'espace vide, il y a attaqué.
0: Oui, aussi, oui. Ariel Bono service.
1: Bien, moi, c'est pas moitié, là. Hillary.
0: Il a rangé pour Rona Julie. Il fait son point, oui, oui, oui. Il attaque, il fait son point. Angélique Sico qui paraît ici, défend sa boule là.
1: Score, il est 14-11 dans la faveur City Ladies. Et l'atmosphère ici, en dehors de parler de sport, il commence doucement, doucement, commence en plein.
0: Oui, oui, nous, Adjimoun, il commence à rassembler. 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Oui, il fait son point. Pas nous dit à l'air. Jerry n'a beaucoup l'expérience.
1: Oui,
0: donc, il y a Adjimoun qui. Qui est léger pour mettre bien le corps, qui côté pour mettre son bout et il m'en sert à chaque fois. Et c'est Naila Dine, la Zenzoué, que nous avons posé la plus bonne, le service.
1: Oui, le service.
0: Oui,

0: tu veux la France, c'est ça?
1: Bon, tiens.
0: Bah, contre-attaque. La... Oui.
1: Pas pour ici.
0: Oui. Et bah, contre-attaque par Manuel Amonti là qui. Mais il s'est bloqué, mais Bouli, il était pour. Pris de Solan, mais là qui paraît ici, qui boule de Zoué.
1: C'est Rona qui voit le service là.
0: Oui, bien ramassé par Ketijan. C'était arrangé pour Melissa. Non, vous l'avez récupéré par Angélique.
1: Je ne sais pas, il est là.
0: Il a été déçu. Il a passé. Oui, bien joué là.
1: Oui. Lène qui vous met l'attaque. Eh oui.
0: Oui. Il fait passer.
1: Il fait passer sa voyage.
0: Il pète sa bloc, comme du causé. Mais c'est moi, pourquoi Angélique là, ça donne l'attaque. Puissant même qui n'habite pas. Nous pouvons que fasse gamer comme un petit peu.
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0: oui. Pourquoi tu réveilles peut-être.
1: Peut-être aussi setting aussi, pas tout à l'hôtel.
0: Oui. Et ça qui force à soupe, son premier temps mort, Joshua. Premier time out là. Score est 16-12 en faveur de l'équipe City Ladies toujours.
1: Et moi, tactique qui coach Wikin fait, on n'est pas mettre Petuna dans sa première 6.
0: Petra.
1: Oui, Petra.
0: Petra Richard, oui. En effet, Petra, je pense à cause de Papi Train.
1: Ok.
0: À cause, je crois, pour raison de travail, de l'autre camp, que l'entraînement, qui fait qu'il n'a pas le temps pour tourner avec l'équipe. Donc, c'est vraiment quand je suis arrivé aujourd'hui pour sa finale. C'est ce qu'il faut pour donner un petit
1: support
0: pour l'équipe, oui. Donc, je pense que c'est pour sa raison aussi.
1: Il a dit là, pas écouté, qui a son premier tour là, de sa première set là. Combien de temps il reste là?
0: Zisend. 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
1: oui moi beaucoup
0: oui souvent
1: tu fais ça
0: oui donc score est 16-13 en faveur l'équipe à sous les 10 4 gens le service il a réalisé pour Adeline.
1: Il y a Marcel là, il a été si Jerina
0: qui a fait passer. Jerina qui s'est attaqué. Oui, il y a des fonds là par Libéo, Natifa Marengo.
1: Adeline encore.
0: Et boule facile. Et Melissa qui pour gagner boule. Oui, il y a des fonds. Il y a des fonds. Adeline dans l'attaque. Défense encore.
1: Naila.
0: Encore un boule facile là pour gagner jouer. C'est Natifa Marengo qui a mené. Il y a un
1: peu de service. Oui.
0: Oui, boule. Et Marielle, mon pensée, tu quoi? Il a la bonne position pour lui défendre sa boule, mais il croit pour dire boule dehors, il se laisse passer.
1: Oui, mon nom, il continue de mettre son
0: la main. Voilà, elle est là, on peut ziser, vous connaissez? In the heat of the moment, il connaît où?
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0: 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Angélique qui serve là, oui!
1: Oh, il est rapide!
0: Ça que nous tu peux poser ta lettre, tu vois, c'est Melissa là, une jolie réception. Et c'est un arrangé pour Melissa. Et moi, si je suis 7 heures là, dans un moment là, moi, je peux continuer à jouer à cause du point fort des fonds. Donc, autant que capable, qui est leader, jouer, faire point, avoir aller derrière, donc il peut plus bon pour.
1: Jerina qui fait service.
0: Jerina qui fait service sur Adeline là. 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Bien défense par Jerina Bonne. Angélique a arrangé pour Marielle Bonne. 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Il gagne des fonds. Il gagne des fonds. Oui. 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
0: Oui, smart. Ou bien, c'est smart. 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Donc, je lise pas Manuel a monté. Daniel Wawo, toujours le service. Oui. Bien réceptionné là. 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Et doucement, nous avons assoui.
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0: Oui. Melissa le service, bien ramassé par Manuel Amonti. 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Et il m'a assez. Il tient qui est très haut, mais il m'a assez.

0: vous êtes sans service. Il vous met dehors.
1: Bon, à la côte, capitaine. Marie est bon, on est déjà avec l'équipe. On nous concentre. On continue avec le boulot dedans.
0: C'est Angélique. Estico, oui. 7h, l'équipe passe sur les disques pour passer au service. Il réussit à passer au service. Adeline qui réceptionnait. Manuel Amontillo l'attaque. Oui, Bouligay défend, mais n'a pas personne pour récupérer sa boule.
1: Et défense, oui. Il est trop sorti, non? 7h, encore une trop sorti.
0: Mais non, mais il est derrière. Mm-hmm. Le temps qu'il prend pour lui faire la pénétration, mais sa défense est un petit peu trop vite. Okay. Mais elle doit être capable de récupérer sa boule. Mm-hmm. Voilà. Mauvaise réception n'a pas Jarina. Asuki pour donner free ball. Daniel qui amène bien sa free ball. Hillary donne Adeline. Oui, block out. Et block out. Je ne connais pas connaît l'opinion de Joshua. Je pense que je peux gagner comme ça. Je ne connais pas un souci pour contrer dans le jeu. Soit réellement City qui peut mettre pression, Loli. Mais c'est le moment pour qu'on voit ça Asuki. Qui nous connaît.
1: Moi, bah, tout à l'heure, moi, je m'habitue à être volleyball de la course, soit dans mon vin ici, de parler de sport. Moi, quand je suis en sous, je suis avec un team assez haut niveau. Il est sous premier set, après sa troisième set qui vient, il a pu monter au lequel. Donc, on a déjà deuxième set en sous pour venir en ligne.
0: Ça veut dire, il compte, il est excité un petit peu avant. Après, là, il dit, mais.
1: Là, moi, on a nos piquets, là, pour nous, c'est super haut niveau pour nous.
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0: pour son deuxième temps mort et son dernier, Joshua, pour un petit peu de salaire, on a décidé. Est-ce qu'il est 22-16 en faveur l'équipe City Ladies?
1: C'est toujours Mochi qui nous service à donc City Ladies.
0: Il passe son service, oui. Faute le Jerry Nabon là, oui, qui. Il paraît ici, monter en réception bien. Et aujourd'hui, mon remarqué, Jarina, réception peut donner une petite difficulté.
1: Oui, mon pégété.
0: Donc, il y a un jour comme ça, dit causé, il y a des like this. Manuel a monté le service, il peut flotter son service, oui. Marielle qui a amassé, boule pour Petra Richard, oui. Kelly qui sait bloc. Et oui, score pour lui, 23-17. En faveur l'équipe City Ladies, mais c'est Asou là qui marque sa point. Marie, elle bonne au service.
1: Bien,
0: oui, mauvaise réception là de la part Manuela.
1: Et
0: Hillary qui saisit maintenant, mais pas de sa cause. Effectivement, il est derrière, donc il n'est pas capable de faire grand quelque chose comme en 7 là. Joli service encore par Marie, elle bonne. Hillary qui a arrangé pour Adeline, oui. Pour les gars, il défend. Angélique a arrangé pour Jarina, oui. Bouliga il défend encore, Angélique Alino l'attaque, il passe, le bloc, il passe. Block out. Et par une petite petite, Joshua, aujourd'hui, nous devons avoir Angélique qui fait beaucoup block out, rather than Ben Bull qui peut kill par une petite. Et moi, je pense oui, setting pas trop,
1: pas trop le standard.
0: Assisté, oui, oui, oui. Et Kelly m'a tombé là qui parle au service, mais il prend son service pour mettre Donut. Et il faut dire que City Ladies, 24, c'est dans les autres 5 points pour vous faire là. Donc 24-19.
1: C'est Petra qui parle au service là. Fait passer ça à un service.
0: Fait passer. Un mauvais réception, mais c'est essayé à ranger. Il tip sur vous. Joli joué là. Bien intelligent.
1: Bien intelligent, oui.
0: Intelligent. À cause, Angélique, un joueur qui nous connaît, il tape beaucoup tout le temps, mais. Il saute un petit peu là, il est displacé, donc il fait son point. Et par exemple, tu peux dire, moi, aujourd'hui, défaillance à sous, il y a beaucoup de réception avec défense. Donc, il faudrait que tu fasses passer sa message, faire à la ranger. Mais sinon, le côté, si tu le dis, tu peux dire que c'est notre qualité de service, qui fait notre gain, ça c'est.
1: Oui, oui.
0: Yeah.
1: Il fait ses équipements de service, accuré, il fait
0: exactement, oui, oui.
1: Il fait beaucoup de
0: faute, yeah. Oui, définitivement. Et voilà, on arrive à faire ça en 7 là, Joshua. C'est Stylis qui remporte ça 25-19. Et c'est un match qui n'a pour 19 minutes 46 secondes. Mm-hmm. Donc, un petit peu vite.
1: Un petit peu vite, oui. Et bien, il a dans un break là, Nathalie. Quand tu étais le temps, vous avez besoin pour ce carré comme ça.
0: Un minute. Il donne nous 1 minute. Donc, après, là, il s'est ressoufflé.

0: côte. Et bonne coach, tu donnes une composition jouée, bien sûr. L'équipe qui perd le côte pour des mains autres, ça deuxième set.
1: Et ça, il y a les pour tout le monde, les autres set qui suivent après ça.
0: Exactement, oh, oui.
1: Et bien, vous faites une sortie qui a pour aussi l'autre finale qui vient de jouer. 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
0: oui.
1: Brotherhood.
0: Brotherhood, oui, l'équipe qui sortit Pralin, oui. Qui pose le côté New Boys.
1: New Boys.
0: Oui, New Boys. Donc, mon pensée nous souhaite une jolie finale, zombie là après, oui. Et Brotherhood, il y a un team qui m'a beaucoup zen, Joshua. Oui, oui. Et mon pensée, il y a un bon avenir avec sa, sa l'équipe. Si vous continuez, oui. Train bien, faire que vous devez faire bien. Donc, mon pensée, oui, vous pour le point non, et non de volleyball CC.
1: Et mon pays, le premier final aussi, que je vais jouer.
0: Le premier final, oui, à cause de mon appel. Vous connaissez, ça, c'est les autres qui jouent aussi dans la ligue. Le panel team qui fait beaucoup de victoires. Mm-hmm. Donc, aujourd'hui, mon pays, il s'agit de vous autres. Ils sont l'honneur un petit peu. Donc, oui. Et mon pays, c'est bon, je vous parle. Restez connectés là, t'as l'air. Vous êtes capables, c'est l'équipe.
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1: Excitant.
0: Excitant, vous connaissez. Donc, oui, le spectacle est bon, et bon spectacle aussi, moi, pensez.
1: Il y a encore un petit moment pour le deuxième set pour commencer. Et on va regarder si City Ladies pour continuer le même niveau que vous avez commencé le premier set. Ou soit si coach Wiki pour venir avec une autre stratégie pour pouvoir pousser City Ladies continuer pour l'avance.
0: Oui, est-ce qu'il peut venir quelques solutions là pour améliorer le deuxième set? Et est-ce que City Ladies pour sortir plus fort qu'il a commencé sa premier set? Mm-hmm. Est-ce qu'il peut faire 2-0 ou bien si nous pouvons égaliser le 7 score là, en loin, pourquoi oui. Pas?
1: J'ai quitté.
0: À cause de la finale, oui. Comme si il demandait un peu,
1: on connaît ou?
0: Donc voilà, ben, nous avons replacé le court et composition de ben, l'équipe, le côté City Ladies, il restait même pareil. Composition, c'est Rona Julie, Kelly Matobé, Manuela Monti, Hilary Norris, Daniel Wao et Angélique Adeline. Et le côté A, il y en a un changement, des changements en effet.
1: Oui, des changements en effet.
0: Oui, il y en a Angélique Estico comme 7h, Cathy Jean, Melissa, Marielle Bonne, Petra Richard qui nous fait son rentrée et Lucha Elisabeth qui nous pourra aller le côté. Et ça qui nous sortit, c'est Jerry Nabonne et Naila.
1: Naila.
0: Jean. Donc, est-ce que ça a un changement, sa stratégie pour faire autre sortie un petit peu plus fort, pour améliorer notre qualité de jouer?
1: Donc, il est capable de s'attendre à cause de l'Ultra et bon côté service.
0: Oui.
1: Et des jolis services avec l'Ultra.
0: Oui. Mais Angélique, là, dès qu'il nous cause un service, là, quoi, il tend nous, il dérose lui, il garde son premier service, là, il donne le premier point, si tu le dis.
1: C'est Morty qui voit le service là, dans l'équipe, si tu le dis.
0: Aussi, un autre service gâté encore. Et vous connaissez, là nous commençons comme un game, Joshua, service, il gâte beaucoup. Mm. 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
1: l'arriver. Oui, oui. Mais on va se réception, Hilary qui vous donne la ligne qui s'est fait passer.
0: Des défenses à part Angélique, Petra qui part arranger pour Cathy. 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Hilary set pour Rona Julie, mais non, bloc bien placé là, Petra là. C'est mon sac grand Mirai Petra, c'est Joshua.
1: Maman.
0: Bon, pensez vous devez attaquer qui vraiment en hauteur pour qu'elle passe par la Oli, sinon il vous bloque.
1: Vous restez là même là.
0: Oui, oui.
1: Il a vu qu'il parle, c'est pas de l'île.
0: Alors, tu peux dire un setting un petit peu off le côté City Ladies, la Hilary, pas trop cette boule avec précision.
1: Un free ball là.
0: Un free ball, oui. Kelly m'a tombé qui peut donner une boule passée. C'est un arrangé pour Adeline, oui, il passe. Il passait.
1: C'est passé, ça vous l'a.
0: Et il servit son avantage, Angélique. Il évite à l'Opetra, il passe plus sur l'Opetra, un petit peu plus petit. Donc ça aussi, il y a une intelligence aussi, oui. Donc c'est Kelly, Matobé, qui parle au service pour l'équipe City Ladies. Et Scoily, de Pato. Il faut son service un petit peu haut. Petra l'attaque, non. Bouligan arrête un petit peu par bloc et Bouligan défend. Angélique qui donne un free ball. Petra y a arrangé pour

0: Kety, oui, il s'est attaqué, non, Bouli gagne défendre. Daniel y a rangé pour Angélique, oui, dans l'Igo.
1: Kety, pas vous passer, là. Pas vous passer.
0: Joli bloc là, pas pêche, voilà, un one man bloc, nous n'a pas dit, oui. Et nous, Angélique, qui peut skier sur les corps pour l'équipe, qui peut dire, moi la faute, comme si. Et bien là, au conche, comment ils jouent, ou faire faute.
2: C'est Petra
0: le service, oui. Il déstabilise un petit peu réception. Manuel Amonti qui peut attaquer. Oui, il y a défense à côté de l'emmène à part Marielle
2: Bonne.
0: Melissa, il donne un petit boule cadeau qui grosse pour faire point, Joshua. Hein, Angélique, vous l'avez arrêté par bloc. Melissa, il y a un zébacote attaque pour Petra. Oui, vous l'avez défendre.
2: Oui, c'est tout
0: oui. Et Zoli l'attaque. Zoli l'attaque down the line. Là.
2: Allez, il dit, mettez un fait avec Sarah.
0: Oui, oui. Oui. Et nous connaissons. Pas Angélique, il y a des gens qui jouent qui gossent. Donc, down the line, sa qualité de l'attaque, ça a une spécialité à cause. Il y a des autres gens qui ont dit, donc, on a besoin de veiller, on a besoin de faire si on veille. Ronan Angélique, le service pour l'équipe City Ladies. Score égalité 3-3. Encore yeah. Service gâté. Yeah. Qui m'a dit tout à l'heure, Joshua?
2: Once on commence le service, je gâte. Je peux voir continuer.
0: Oui, oui, continuer à ça. Et il pénalise l'équipe à cause de trop beaucoup de service gâté. Il coûte tout seul après. Et c'est l'autre Elisabeth, le service, qui peut taper sur le service. Oui, il place bien.
2: Yes.
0: On a vous, hein? Oui,
2: on a vous. On va look forward pour arriver ça.
0: Yes. Oui, il fait un ace. Oui. Bien placé devant Angélique, qui paraît ici. Mot sa boule.
2: Oui, tu as mon vraiment mis son service. Oui. Bon, son l'état avec.
0: Oui, oui. Il y a des forces là. Par exemple, tu peux dire, il faudrait avoir des forces là, Loli. Le Angélique là, il tape down the line. Voli défense par Luchoa, c'est un an et assurer si score son point. Et je suis à Bode, je me tiens joué, je me tiens pour regarder Luchoa, je me tiens joué Zen. Et je fais un jump service.
2: Jump service?
0: Oui. Et pour moi, ta couase et que ta confidence pour faire.
2: Ça veut dire que vous gardez son troisième essai.
0: Oui, à ceux qui passent un coup devant là, 6-4.
2: 6-4.
0: Et c'est Angélique Adeline là qui parle au service. Et à Soula, s'il fait la différence, vu qu'Angélique qui est derrière, c'est Sabouman là qui devrait être jouer. Oui. Angélique qui tape son service. Mauvais réception par Petra Richard. Tu as un rendez pour Marielle, non, qui paraît ici.
2: Bon, on a l'habitude de Tika.
0: Passe son boule.
2: Tika a plutôt dit que Sabou le côté.
0: Ou bien volé, oui. Oui.
2: Mais tout de même, un score, il y a 6-5
0: ans. Ah, sorry. Si tu l'as dit, sorry, il commence à coûter un petit peu. Il ferme les cas à point.
2: C'est Aline, toujours le service. J'ai dit qu'il fait
0: le service. Bien réceptionné par Marielle Bonne. Il y a un zé pour mettre ça, oui.
2: Il fait ça rapide, là.
0: J'ai l'attaque. Et aussi, il y a un zé qui gosse, hein, Melissa. Il y a un zé qui gosse. Donc, si il y a bien son boule. Bien pareil, il faut être Papou Bali.
2: Papou Bali. C'est pareil, Angélique Aline aussi.
0: Oui, voilà, oui, voilà. C'est Kety Jean au service, là. Joli service. Il déstabilise un petit peu la réception. Il a eu qui sait jouer. Et il fait son point, oui. Avec un petit type ball, là. Lucho apparaît ici, il défend sa boule.
2: Oui, il doit regarder Lucho, il doit essayer sa boule, mais il est dans Kety,
0: oui. Il tape, lui, il déflecte l'oli, oui. Et là, vous connaissez Action City en vie, ou pas gagner les temps, réacter pareil, ou des fois. C'est Daniel Wao qui parle au service pour l'équipe City Ladies. Mauvais réception par Kety Jean, mais Lisa qui s'est arrangé pour Marielle. Marielle il vole, il n'écoute pas, hein. Il vole sa boule, sa voyage. Manuel Amontillo l'attaque, il prend un bloc, mais soutien tu là derrière. Backcourt attaque par Adeline, oui, bien défense là. Marielle est arrangé. Oui, joli défense par Daniel Wao. Manuela qui s'est fait passer. Non, Bouligan il défend encore. Et joli rally là, hein. Encore Bouligan il joue. Il reste dans le jouet. Il a réarrangé. Backcourt attaque pour Angélique. Et il est cool. Under.
2: Oui. Lola.
0: 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Et Zoli, backcourt attaque là. Et score égalité 7-7.
2: C'est derrière nous le service.
0: Et pour moi, c'est service dehors. Pendant sa scène là, si nous faisons une petite statistique, Joshua, là où il était, ils disent, il donne 8 points qu'il a sur une fin, il donne 4 points de service. Donc, il beaucoup. Si vous avez minimisé un peu de faute de service, si vous avez envie, gagnez ça à 7.
2: 7, yes.

0: pas pour le service. Là. Le président comment à point là. Donc, mon pensée là qui assure avec la Cité d'Élysée, besoin relève au niveau qualité service. Si vous avez Gaïset. Hillary, le service. Et Angélique a arrangé pour Petra. Oui, elle attaque. Il tombe d'accord, oui. Et c'est Angélique Sico qui parle le service. Quand elle est nefrit en faveur de l'équipe Assou qui est un point. Assou qui existe un point. Pas devant Cité d'Élysée pour le moment. Mm-hmm. Angélique, le service. Daniel qui s'est monté en réception. Hillary a arrangé pour Manuela. Et il passe de bloc. Il passe de bloc. C'est Manuela Montilla qui parle au service. Et score égalité encore là. 9-9. Et ça, c'est nous remarquer. Premier set, si tout le temps dans 3. 4 points les 4, Joshua. Et là, l'autre, c'est collé là. Collé comment? Oui, oui. Causé. Bloc là, l'Angélique. Encore Angélique pour gagner boule. Petra essaye bloc, mais non.
1: On va être un peu trop fort pour.
0: Un petit peu, mais c'est la faute bloc. Un petit peu à cause de Marielle. Pas de mode bloc. Donc,
1: il est sûr.
0: Ça, c'est tapé. Oui. Et c'était passé devant là par un point. 19. C'est toujours Manuela Monti le service. On est là qui tape son service, il passe. Mm-hmm. Tu peux mauvais réception là, Petra qui a arrangé pour Marie elle-même, il place sa boule. C'est Angélique là qui pour placer, oui. Des fois, si la Savoyaz, oui, c'est place boule de sa milieu.
1: Le choix, il fait donner free ball, mon gars, dit.
0: Mais le choix, il baisse, donne un free ball à cause. Il défend un boule à terre, ça c'était pas pégé de lui. Il redonne lui-même sa boule, il peut comparer pour lui.
1: Il dépose
0: son attaque. Oui, oui. Et Assou il déstabilise un petit peu là, c'est tout au niveau de défense là. Donc score il est 11-9 pour faire l'équipe Cité d'Élysée qui quitte l'air coupé à 2 points là.
1: Merci, fait une mante, non.
0: Service de encore. Yeah. Oui. 6 fois de service du soir.
1: On dit mon nom même.
0: Bon, il y a gros béton, non, vous vous en prenez.
1: C'est vrai, il y a le service là, bien, zone réception par l'équipe Cité d'Élysée. Non, tu as quitté sa boule de
0: oui, il y a des fois. Bah, quand tu attaques là par Marielle, oui, qui type sa boule, il crée un petit peu confusion de défense, si tu le dis. Angélique qui besoin de football aussi. Bah, quand tu attaques encore par Marielle, oui, vous l'avez défendu par Dania. Il a arrangé encore pour Angélique. Oui. Défense encore là par Marielle Bon, il a arrangé pour Katie. Non, il met boule. Donnet. Oui, je suis d'accord avec Cookie Bully. C'est un Iba.
1: C'est un Iba.
0: Mais comment il attaque? Vous avez servi l'esprit aussi. Vous ne pouvez pas faire faute.
1: Vous devez faire passer le côté.
0: Exactement, exactement.
1: Bien massé là.
0: Oui. Marielle Carranzé, non. Vous voulez rester dans le jeu. Un faute, carry, honnête, net. Il faut lui donner un faute net là-bas. Cathy Jean qui n'a cessé sauf sa boule de net, mais oui. Malheureusement. Voilà. 13-10 en faveur de l'équipe Cité d'Élysée. Et ça, il force coach Mickey Ville pour lui prendre son premier time-out là.
1: Bon, petit, bon, l'état là. Pour qu'on continue à quitter Jout. Nous sommes même niveau, c'était 13-13. Quand c'était collé-collé, le ça score. Il veut gagner l'avantage passé aussi. Petite, ça a une raison qui continue pour un
0: time out. Oui. Et mon pensée aussi pour son time out à cause. À sous-pésoué, je slack là. Je slack. N'a pas réaction, n'a pas. On connaît, n'a pas sa combativité, low court. Donc, peut-être coach là, pour un time out, c'est cause un peu fort, c'est réveiller les autres un petit peu. Et pour moi là, pour l'instant, quoi qu'il peut quitter sous derrière, c'est qu'il soit fini champ, pas fini boule.
1: Pas donner bon finish.
0: Voilà, donc évidemment, sous papé score, vous pouvez rester derrière.
1: Exactement.
0: Alors, ben, l'équipe est tournée au corps là après sa time out et c'est l'équipe. C'était les 10 au service, c'est Kelly. Oui, qui est au service en dedans. Petra l'attaque, oui. Petra est collé là. Là, est collé là.
1: Petra est fait si ça est fini en dedans.
0: Oui, mais malheureusement, déçu lui-même l'équipe est derrière, donc vous perdiez la force devant là. Et voilà, sans manzouer là, nous pouvons quitter les gens qui pour sortir, c'est Jerry Nabon qui pourrait prendre son place le code là.
1: c'est pétrole ou service. Bien, on va se la faire monter. Aline qui peut modulé l'attaque.
0: Oui, au corps bloc. Des défenses par Angélique Sico, la boule qui tape deux blocs. Et une défense sa boule. Bien joué là par Marielle qui. 5 là de direction côté libéraux, c'était les 17 et Natifa qui n'a pas réussi à défendre sa boule. Et Marielle aussi un joueur qui a assez l'expérience, oui. Beaucoup d'expérience même, donc il est capable de guetter un peu bien encore, de guetter côté pour mettre sa boule. Pas la faute de service encore. Je crois que je suis fini à sur sa 7 qui va arriver. Beaucoup faute de service, ça paraît nous pédit, il a parlé de l'équipe, nous pédit, donne point avec beaucoup faute de service. Et pareil, nous tu peux dire, premier set, si tu l'as dit, c'est ça qui te fait son la force, c'est bon service, bon qualité service. 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Et qui nous pape à la deuxième set. Bon agile le service.
1: Bien, merci à parmi Jerina qui vous montre son premier attaque là. Bien, merci.
0: Et défense à par Marielle, oui.
1: Royal pour Assou, non?
0: Il paraît. Nous pouvons être qui décide de refouiller, les autres PC. Voilà, deuxième refus parce que premier refus, vous êtes consulter sa faute qui n'arrive si réellement il y a une faute ou bien non. Non, si tu les dis qu'il y a un stop point, à souper c'est protester, pédier pour dire, c'est un petit peu cette sa boule et bloquer toute sa boule qui vient hands over. Donc, mes refus, il dit non. Justement, vous voyez, derrière le score, pour tout petit détail, pour vous gagner point.
1: Ça y est, là.
0: Ronald au service, bien ramassé par Petra. Lucho à l'attaque, il passait, oui, il gagne bloc, mais soutien derrière là par Petra.
1: C'est Jerina.
0: Jerina qui place son boule de haine, il a réarrangé encore pour Angélique. Il passait, block out.
1: Et là, nous avons l'équipe City Ladies, il y a les mêmes scores.
0: Oui.
1: Score, il est 16, 12. De ce faveur. Nous voyons l'avance 4 points de l'équipe Assou.
0: Bien réceptionné par Marielle. Melissa, bien soutien. Joli bloc là par Dania, mais soutien qui là. Joli l'attaque. Là, il y a une faute nette là par Dania Wao là qui est nette. Je pense un petit peu l'excitation pour bloc. Ça va être beau. Il y a là un petit peu en trop. Et ça qui fait qu'il y a suivi son 13e point, 13-16, 3 points l'écart. Et c'est l'autre Elisabeth qui parle au service. Elle n'a pas été si pas son jump service. Non, il pas réussi. Et de ce bon moment, comment au service
1: Il est important.
0: Yeah, très, yeah. Très, très, très important. À cause c'est ça qui a fait jouer.
1: Continuer.
0: Et sans zéro aussi.
1: On a été si Adeline qui a fait passer ça à un service. Oui. Mais non.
0: Oui, par ici, bloc. Boulet petit peu trop l'honnête là qui fait, qui bloque. Petit présent.
1: C'est Adeline encore le service. N'inquiète, c'est Adeline qui a fait passer ça un service encore. Fait passer bien passé la part de Jerina. Qui fait passer
0: bien joué, intelligent là. Melissa qui pousse ses boules de haine quand il n'y a pas personne de côté court City Ladies.
1: C'est Jerina qui va lui servir ça.
0: Mais bon service par Jerina. Oui, faute net là par Hillary apparemment, oui. Et c'est très bon service, ça, Pajarina. Apparemment, Joshua n'a pas secret. Il sauve bien. Il est facile pour retourner dans le
1: jeu. Vous avez du service foot, là.
0: C'est les disques qui vous donnent un free ball bien court. Oh. Marielle qui n'a pas donné très bon boule. Arrangé pour Marielle. Il s'est attaqué. Bouli gagne défendre. Hillary qui vous donne Manuela. Bouli toussé, mais. La confusion là de défense, la communication le budget, oui.
1: Manque
0: communication là. Qui fait qui? C'est boule facile, hein?
1: Boule facile.
0: Même où tu peux dire boule facile.
1: Oui, oui.
0: C'est Daniel Wao qui parle au service, hein? Pour l'équipe City Ladies. Et score est 19-15 en faveur l'équipe City Ladies.

0: oui, il y a une difficulté, Angélique. Monty fait passer vidéo.
1: Il faut mettre boule dehors, oui. Il faut mettre sa boule dehors.
0: Ensuite, ici, coster doucement, doucement le score. Ils ont coster derrière à travers 19 ou 16. Ensuite, 16, ce qu'ils disent 19.
1: Et, ben, point commun, là, n'a pas rien qui est possible.
0: Oui, c'est oui, yes.
1: Pas rien qui est possible. Ils se concentrent. Manuela, bien jolie défense par Jerry Nabon là.
0: De
1: six back court, mais malheureusement, ça dit qu'il y a un troisième boule, pas de réussi. Compense ses efforts qui ne fait de défense.
0: C'est Hillary qui prend le service pour l'équipe Sikilédise.
1: Hillary, oui, bien ramassé par Jerry Nabon. Angélique 41 pour. Marielle, non?
0: Marielle, vous êtes ça, elle
1: est bien. Moi, je pensais que tu l'as fait par étalé. Je l'ai fait à l'espace vide derrière, à côté de cette heure, il était. Mais malheureusement, ce boule n'a pas dehors. Et c'est Hillary Norris, au service pour l'équipe Post Ladies. Il passe au service, bien ramassé par Jerry Nabon. Arrangé pour Petra, oui.
0: Petra plutôt.
1: Petra, oui. Et moi, je pensais que c'est ça qui. C'est à sous la Angélique si vous devez faire. Continuellement servi Petra. À cause, pour moi, là, si je tiens coach, ça joue avec un face Petra qui est même position avec lui. Il part à meilleur bloqué. Donc, servi l'avantage.
0: Exactement. Bien, merci à Bangéli. Il a eu qui vous donne Monty pour faire passer.
1: Oui, oui.
0: Pour finir, Dieu est candé.
1: Il attaque son boule, il passe, oui. Bien joué là. Par City Ladies. Et 22-17, c'est l'élise qui coste un petit peu plus pour avec sa set.
0: Sa set.
1: Manuela, bien ramassé par Melissa. Petra y a arrangé pour l'outra. Oui,
0: eh oui.
1: Il fait passer, mais il gagne défendre. Angélique Adlino l'attaque encore dans le même endroit. Il peut continuellement faire foot même endroit là. Donc, score 23-17. City qui coste. Doucement, doucement, plus pour avec Gaïs Sasset là. Et nous pas avoir beaucoup de réactions de la part de l'équipe Assoulédis pour le moment. Manuela est passé au service, bien ramassé par Jerina. Petra l'attaque, oui. Voilà. Voilà comment tu peux dire. Quand tu es force au Petra, si tu as envie de Gaïs Sasset. Et c'est Marie Elbon qui parle au service, 23-18. Bon, allez, lève-le, j'ai été un coup de score, mon Kaïdis, mon café, miracle là. Bien service, bien ramassé aussi par Manuela Monti, Angélique Adeline l'attaque.
0: Bien ramassé par lui, tu vois.
1: Bouligay défend.
0: Marielle.
1: Marielle qui donne un boule. Oui, ouais, joli joué là. Il pousse sa boule de focot, de 5. Et moi, je ne connais pas son remarqué aujourd'hui. Assou, pas besoin avec Libéo. Oui. Son Libéo qui habille à louange. Mon papa Wali, aujourd'hui, il a, mais nous, papa Wali, le code. C'est plutôt bon joueur même qui peut rester le code pour. Pour défendre.
0: Bon, on connaît si Assou ou quitte City Ladies pour faire City Ladies pour lui, ça 23. Et ça efforce l'entraîneur
1: Onésime.
0: Onésime.
1: Prend un time-out, oui.
0: Et de ça, depuis les matchs qui commencé, premier time-out qui coach Onésime pour
1: oui.
0: De sa finale.
1: Oui, oui, oui. 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
0: Oui, oui.
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0: L'avantage.
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0: Affecté. 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
1: exactement, affecté lui. Il passe son service, Marielle.
0: Vraiment, c'est pas mort.
1: Oui, et c'est Adeline là qui peut attaquer, oui.
0: Le bloc. Vous vous êtes dans le jeu, Jerina.
1: Et il y a un problème boule là qui. Il a besoin de souffler sa vovole à refuser à cause des boules qui ne gagnent ou les pas bol boy qui ne viennent pas le corps donc des boules automatiquement il a besoin à réduire. Et voilà sa vovole, ce qu'on est resté pareil, 20-23, toujours faveur Stradis, joli service à pas Marielle.

0: Nino l'attaque, oui, encore passé dans Halani là.
1: Et donne Angélique, et bien difficulté.
0: Oui, et moi pas connaître Simon là, mon Petra, le grand Petra qui devant là. On voit il est à l'aise, il y a bloc. Lani, peut-être il est capable de marcher.
1: C'est une stratégie.
0: Oui, c'est capable de stratégie.
1: C'est Sidney Lidis qui le service à score 24-20.
0: Oui, c'est Kelly.
1: Dehors.
0: Et puis c'est ce service dehors. Et t'as l'air aussi, tu fais pareil le 24 premier set, mm-hmm. lui-même qui a le service Kelly. 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
1: C'est Petra qui va aller au service.
0: Petra qui va aller au service. Le service est un peu facile là. Angélique l'attaque. Il peut gagner bloc cette fois-ci, mais vous voulez passer.
1: Oui, passer.
0: Passer de la main bloquée.
1: Et ça fait que le score 5-7, il termine 25-21 de faveur l'équipe City Ladies. Et depuis le match commencé, il fait 2-7 que l'équipe City Ladies est remportée.
0: Oui. 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
1: 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Et l'équipe coach, l'équipe qui va guider ça, la tenue coach Rickyville, tout le monde est ensemble, on peut faire si qu'ils sont capables d'attaquer ça en troisième set. 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Quand ils implémentent ça, ils sont bons joueurs, on peut faire si qu'ils quittent ça en service under. C'est un vieux report, ça a un knockout. 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Bien pour faire ressortir que l'année passée, c'est l'équipe Asu Ladies qui finit champion knockout. Et City Ladies qui finit champion ligue saison passée. Et ça en est aussi qui finit champion saison ligue. Qui fait autant pour la ligue des fois, une consécutive derrière l'autre. Et la guide, c'est ça, nous a fait d'abord par rapport à sa finale knockout. 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Et oui, voilà, c'est un troisième set qui a commencé. On connaît un petit moment. Deuxième officier. Il a un signal pour besoin d'entrer. C'est le troisième set dans l'équipe City Ladies. C'est Hillary qui peut commencer. Angélique Aline, nous pouvons Monty et aussi nous pouvons Ronya Gilles. Et aussi nous pouvons Kelly Matombe et Dania Wao. Et le côté l'équipe Asso, même pareil, nous commençons pour ça deuxième set. C'est Hillary qui demande le service, bien massé là par l'équipe Ansu. Regardez ici l'équipe City Ladies qui a fait passer ça une attaque. Eh oui, qui vous donne difficulté. Mais non, Petra a essayé. Il se fait ici que Petra a pas gagné un injury.

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1: 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Oui.
0: Tout de même, c'est le Vénézi, reporte aux autres premiers points. Ça a un troisième set, c'est toujours Hillary le service.
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0: Eh oui.
1: Oui, yes, oui. Yes, c'est pas Muriel Bonne là. Il veut sa boule bien de Focot dans N là.
0: Il doit aller les petits difficultés.
1: Oui, pour les défendre. Il n'a pas réussi à mettre sa boule. Angélique Sicolo colo service pour l'équipe à sous les 10. Dania bien ramassé par Dania. Hillary a rangé pour Manuela Monti. Non, oui, il met sa boule dehors. Yeah. Dehors. Manuela qui s'est attaqué boule down the line là qui. Malheureusement, il y a le dehors. Et score est l'idée en faveur de l'équipe Asso. Angélique qui s'est réceptionné, Kelly qui s'est arrangé pour Rona qui est placé. Bien défense là par Melissa. Marielle l'attaque.
0: Monti qui pour faire sa deuxième boule. Anline pour faire passer.
1: Terina qui a avancé pour l'autre choix. Oui, il a attaqué, mais Boulie a arrêté un petit peu par bloc. Adeline nous l'attaque, Bakot attaque. C'était avancé.
0: Terina.
1: Oui. Boulie reste dans le jeu, un free ball là. Marielle qui ramasse. Et l'autre choix nous l'attaque. Oui,
0: oui.
1: L'autre choix qui tape bloc là-bas, elle nous dit.
0: Exactement. Comment tu crois que vous tapez dans l'antenne?
1: Oui. Mais non, oui. Et il fait son point.
0: Exactement.
1: Eh bien, nous avons attendu un petit peu derrière nous, un groupe supporter, okay. Nous avons dit, qui peut essayer de supporter pour faire de lever un petit peu.
0: Aline, il a oui pour donner mon chi. 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
1: Et oui. Elle attaque dehors là. 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Asou, il y a un satadeur, il y a un boulot dehors, puis on va nous dire, faire ça, Tissi, au volet là.
0: C'est toujours Angélique Estico, le service. Regardez, c'est quand tu as quitté sa service en dedans.
1: Oui, il quitte sa service en dedans qui crée difficulté pour Daniel Waou qui paraît ici mettre ses choix devant.
0: Allez,
1: et ma côte attaque.
0: Et non.
1: Ansou qui s'est taillé là pour passer ses boules. Derrière côte, nous avons dit, mais je parais ici. Et là, qui vous pouvez voir à présent, qui a soupé,
0: c'est un bisou. Un bisou, pas du tout, oui. Pour moi, quand je suis taillé, je suis pas du tout.
1: Oui,
0: mais ça, je dis sorry, sorry. C'est Mia qui vous prend le bon, oui.
1: Marielle, là, qui fait un blocage, là, dans l'homme, Angélique Adeline, là. Elle nous dit, pédonnier, t'es sauf en rôle, mais ici, on a posé une fesse, là.
0: Plusieurs fois.
1: 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Marie bon au service. Angélique qui ramasse bien réceptionné. Hillary a rangé pour Rona, non?
0: Ouais.
1: Et Rona pour moi, ça y est pardonné à ma cause. Elle joue pour moi qui débute à terre ou pas capable de faire faute de mettre boule de net. Ou qui tient saute, on peut prendre un risque à l'autre affaire. Donc là, il y est pardonné un petit peu. Toujours Marie au service. Bien ramassé par Manuela. Hillary a rangé
0: pour Rona. Pourquoi bloc? Malheureusement, vous finissez bloc out.
1: Bloc out, boule qui tape bien dans la main de Jorina Petra, mais qui. Qui montait, il y a un petit peu de corde.
0: Score, il y a 6 toits de faveur l'équipe à sous les 10. C'est plutôt Kelly, ma tombe qui peut monter le service là. Il y a des cigares, médecin en deux, merci pour 4 service. Eh oui, médecin service en deux. Bien, merci. Petra qui peut. Eh oui.
1: Jolie défense à part Manuela Montilla. Oui.
0: Il y a des cigares.
1: Un free ball. Jérina qui ramasse
0: encore Petra.
1: L'attaque, oui.
0: Il fait monter. Il dit première fois.
1: Et Zoli l'attaque là, de position 5 là, Kelly m'a tombé qui vraiment, vraiment, vraiment puissant. Paré ici. En ma saboule, tellement puissant qui est incapable de défendre sa boule.
0: Mais tu as dit, Rémi au panneau, que j'aime, on fait 6 naguettes là.
1: Et on connaît les attaquants. Comment on va aller comme ça?

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0: 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C'est Jerry Nabon là qui pousse le Angélique.
1: Il y a des Angélique qui a fait passer.
0: Angélique qui place.
1: Non, c'est pas Jerry Nabon.
0: Angélique, Sico, il y a 11. Ah non, malheureusement, Lucha, pour mettre son attaque.
1: Non.
0: Il y en a un faute net là.
1: La
0: 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Video challenge.
1: Video challenge. Video challenge. C'est tout la de National League. 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
0: là, oui, oui.
1: Vous voyez bien. Côté Banzoué qui a protesté.
0: Et Banzoué, si tu le dis, peut-être continuellement argumenté. Okay. Mais des joueurs et filles, c'est des joueurs et filles. Et mon père, j'ai dit que là, il dit, là, là, là, là, là, là, là, là, là, tu peux dire, si on est net, tu n'as pas aucun net.
1: D'abord, quoi, tout de l'équipe, il est élevé.
0: 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Et dans l'instant, comment on a doit demander avec la table.
1: La table.
0: Oui, ils sont capables, du coup, de passer à le faire faute pour, si pas vous devez être serve, vous perdez un point bêtement.
1: Et tu n'as pas arrangé.
0: Mais l'Issa qui, pour gagner bloc, il défend son propre boule lui-même. Petra là. 90% pour l'équipe a gagné, donc peut-être ça a fait la différence pour ça en 7.
1: Alright.
0: Qui est le cas pour l'instant?
1: On voit qui Asou quitte l'équipe Cyclédis, elle avance 3 points. Non, 7 points plutôt. Petua qui monte le service, qui vous donne difficulté.
0: Oui, et qui donne un bon cadeau par nous dit l'honnête, la réception Cyclédis qui. Adjectement honnête, et Melissa qui servit bien même, il fait son point.
1: Score, il y a
0: 14. Dans les cas, points, dans les cas, 6 points là. Et quelque chose qui nous pente au de premier, deuxième set, beaucoup.
1: C'est
0: Petra le service, oui. Atifa qui sait les boules. Angélique, il passe, il passe de bloc. Et par mon petit, il y a 7 Elisa, Angélique à cause. Il s'efforce, ça fait les petits blocs possibles pour les capables score.
1: Pour ce lucha.
0: Oui. C'est lui-même, lui, qui parle au service. Hein. Score 15. Est-ce qu'il se le dit pour ne pas remonter, Joshua?
1: C'est ça,
0: oui.
1: C'est Miguel, là, qui a massé.
0: Joli joué.
1: Il bat tout
0: le monde. Il bat tout le monde. Il bat
1: tout le monde qui monte le bloc.
0: Il veut sa boule bien dehors. Hein? Sa côté les ailes, là, par nous dit. Il tire sa boule bien même de 3 mètres. Il fait son point facile.
1: C'est le choix.
0: Le service. Malheureusement. Un petit peu trop beaucoup faute service de la part de l'Ouchoa, par contre. Mais c'est moi, il faut dire que. Moi qui n'ai expert de jump service, il y a un service à risque, par nous dit. Ou pas beaucoup risque. Soit passé pour faire point, soit si pas passé définitivement. Oui, Dio.
1: Bien massé là par le choix là. C'est Miguel qui vous monte.
0: Placé, oui. Pour gagner défendre. Daniel qui a arrangé pour Manuel Amonti. Oui, Jerina qui défend sa boule. Petra a arrangé pour Marielle qui vous donne un petit boule coude là qui crée un petit peu confusion. Et faute. Exactement faute, non. Coach qui peut protester, peut dire, vous dites, indique. Non, il pas indique sa boule. 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
1: Oui.
0: Il carry. Si pour lui montre bien, il faut vraiment taper la loi. On est où là? Oui. Et Raph Dodé, il y a un refri qui est vraiment visible. Il voit bien. Donnez l'attaque là par Marielle Bonne, qui réussit, passe le bloc, si tu le dis. Adieu, à son lever.
1: Oui, bonjour, moi, à son lever. Pour me décerter, je vais me faire une façon.
0: Oui.
1: Avant qu'on dise, il y a une bonne dose. C'est Melissa qui pour le service, oui. Le choix, voit bien sa boule là, mais il y a Emmanuel à terre. Eh oui,
0: il passe de bloc et il bat défense aussi derrière, qui paraît ici faire boule monter.
1: Ça qui force coach Onésime pour son premier tour de sa NK.

0: troisième set plutôt. Et score, il y a 14-16 de faveur l'équipe Assou Ladies. Et bien, pour faire ressortir par le monde du monde de la cour, nous pouvons suivre match Assou Ladies contre Ladies pour sa finale Champions League. Knockout plutôt. Comme on dit Champions League, coupe knockout. La coupe fédération, vous venez l'esquise. Qui peut jouer ça en finale knockout. L'équipe Assou y a pas qui dans sa l'atteneur Wikiville et l'équipe Cité-Élise qui dans sa l'atteneur Onésime. Il y a un peu senti qui coach Onésime qui avec l'équipe Assou en ce dernier temps, non?
1: Oui, oui, il fait pas mal l'année avec l'équipe Assou avant les 15 ans et contre l'équipe Cité-Élise. Et aussi là en ce moment, il coach Ezen l'équipe Takamaka Girls, Sick Boys aussi. Oui, donc oui. Et c'est son district aussi, Takamaka.
0: Merci par mon chi qui monte l'attaque. Bien sûr, va pas Melissa. 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
1: Manuela qui pour type. Oui, Marielle qui va aller bien. Petra qui fait back court attaque. Quand il défend par Angélique Adeline. Manuela Montio qui colle l'attaque. Oui, Boulika il défend par Lucha Elisabeth. C'est un arrangé pour Marielle. Oui. Oui. Et pourtant, ça boule qui Marielle. Faut de nous faire connaître qui. Tiens. Et vilain boule, mon cadier, je vois comme si. Et boule qui passe tout à la hauteur, mon cadier. Mais il fait les sachets là avec, il met boule de côté. Et nous voyons aussi que mon défenseur City là, déstabilise un bon père. Et Melissa là qui n'a le service pour l'équipe Assou qui met boule
2: d'honnête.
1: Mais par contre, Assou, il prend l'avance 15-7. Le City, est-ce que City qui pas pèse la Joshua ou bien est-ce que Assou qui lève son tempo joué?
0: Mon plutôt quoi, Assou qui lève son tempo joué, c'est pas il a noir qui Jerry Nice servi d'esprit, qui le va s'attaquer, il joue un petit ball.
1: Oui.
0: C'est mon petit là, non. 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
1: Bien joué encore par Marielle là. Mais il y a un petit bout là, petit bout là.
0: Ah, la position numéro 1, non?
1: Oui, oui, la position numéro 1 là. Qui et bien il peut jouer là-bas à cause cette année derrière, il peut faire cette défense pour ne pas capable construire, mais en même temps, il n'y a pas personne qui peut couvrir, donc autant qu'il est capable de jouer là, il est bon même pour lui.
0: Oui, oui, bon, Nathalie, il peut faire sortir qui présent qui dans sa première scène, nous, hein, qui est dans l'équipe. Nous finissons pas là au 10, il y a encore un bas 10.
1: Oui, oui, oui, oui, il veut.
0: C'est mon tir qui vous fait l'attaque.
1: Il attaque, oui, et mauvais. Parce qu'il a sa défense là par l'équipe Assou là qui te court un petit peu ouvert et Manuela a profité, il fait son point, son court. Et c'est Manuela Monti même qui parle au service là. Et score il est 16-8.
0: 16-8. Donc il est Simon Monti qui a quitté sa boule là-dedans.
1: Oui, il flotte son service. Bien ramassé par Melissa. C'est un arrangé pour Petra. 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
1: Pêche à côté pour Marielle. Oui, underbull.
0: Non, on n'a pas de là. Non.
1: Boulani. Et mon bon joueur peut protester, mais moi, côté bien cool à cause. Il va pour Tibou, il a dit. Oui, position que tu étais, oui. Bien réceptionné par Manuela Montila. Hillary a rangé pour Angélique Adeline. Oui, Boulika est défendu cette fois-ci. L'autre qui poussait. Et non, il peut attaquer son boule d'antenne.
0: Cette fois-ci, c'est une délise qui arrive un coup. Le score 10. Le Tezoua s'occupe pour l'avance 7 points pour l'équipe City de 10. Le Tezoua fait passer.
1: Allez. Angélique qui vous donne un free ball là. C'est un arrangé pour Petra. Oui, il passe. Boule setting un petit peu bas, un petit peu under aussi. Mais Petra avec sa lavité, c'est grandeur qui en a. Donc, il réussit. Courir sur 7, mon capable dit, oui. Et voilà, Assou qui bouge un petit peu plus pros avec
0: la victoire.
1: La victoire, ça 7.
0: Ça 7.
1: Donc 18-10 en faveur de l'équipe Assou les 10.

0: Je suis bon au service. Il faut faire son service au Angélique.
1: Il n'y a pas de pour lui-même.
0: Marielle Bonne qui défend, peut-être qu'il y a un pour Melissa. Oui, il passe. Il passe.
2: Moi, tu crois que tu parles au lit.
0: Oui, oui, oui, mais Bouli, il divert, oui. Donc, c'était là pour les. Pour ça, c'est mon cas à dire, je peux laisser un sou, un petit peu prendre contrôle entièrement, l'osoué. Mais par contre, il pas trop grave, Joshua, à cause. Je suis dans le troisième, c'est vous capable de récupérer. Mais il faut des autres faire lire.
1: Yeah, définitivement.
0: Si vous avez dormi en concours,
1: à ce point lui-même.
0: Exactement.
1: Vous voyez instantanément, vous avez numéro 4.
0: Renan Julie. Camilla Franco qui peut entrer là. Et Camilla, il faut faire sortir qui. L'équipe réel, c'est l'équipe City Ladies. Donc là, il fait un changement qui pour prendre 7 lignes. Et l'autre duel, il peut l'attaquer.
1: Il peut l'attaquer.
0: Ça, il y a une bonne option qui. Ou capable faire les one bonne soirée. Marielle Bonne qui joue un football. Manuela qui essaye. Camilla qui a arrangé pour Hillary. Oui, elle joue. Facile, facile, facile.
1: Donc, si on va te expliquer, tu vas faire ça quand tu es jeune, tu peux pas taper.
0: Oui. Elle nous dit, elle attaque qui peut dire ça gros pour lui.
1: Yes.
0: Camilla service, le service, qui est un bon service aussi. Oui. Il déstabilise un petit peu. Marielle qui peut placer. Manuela qui dit. Camilla y a arrangé encore pour Hillary.
1: Oui, tu vas faire ce qui t'a un bout de jouer.
0: Melissa, oui, Zoli joué là de Focord, là par Melissa qui. En pèse Manuela Monti défend sa boule. Donc 22 en faveur de l'équipe Assou Ladies. Et c'est Petra Richard qui parle au service là.
1: Il saisit 5 points pour qu'elle Assou.
0: 5 points, oui. 5 points. Et là, elle est normalement sa qualité de 4 points là. Ou presque dit ou un petit peu confortable. Daniel l'attaque. Joli bloc. Même son
1: 7.
0: Joli bloc là, bien assisté là, Melissa avec Angélique.
1: Angélique, c'est Angélique.
0: C'est toujours Petra Richard au service.
1: Il fait pas une inspiration. Merci, il fait passer ça rien là.
0: Camilla Caronze pour Dania.
1: Bien suivre la parole, tu vois.
0: Manuel, Marielle Bonne. Marielle Bonne. Encore, mon Dieu, un petit bout d'inasté là-bas.
1: Un petit bout là-bas. Il va louer l'inasté.
0: 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Et City, encore, il force coach Zilionesi là, pour lui prendre son deuxième tombeau.
1: On va voir, on est si peut-être ça tombeau, il va refaire City les 10, costé. Et faire un soukou, il nous a vendu.
0: Oui. 22, mais 22, n'a pas été possible par un habitué. Mais là, quand tu étais ou si posé capable, c'est fait fini.
1: Fait fini. Ou tu as 3 points et attaque sa 4e set.
0: Exactement. Donc, là où derrière le score, il voit qu'il n'est pas facile mentalement. Joshua a besoin. Mais nous disons ça, comme si Bézal c'est au de la réserve pour trouver solution, pour capable réessayer. Mais toujours bien, même si vous perdez un set là, comme on a parlé dans les cas City avec Asou 22-12, toujours bien pour c'est fini un petit peu bien pour capable attaquer ou l'autre set.
1: Exactement.
0: Petra de service, bien ramassé par Natacha Marengo, Camilla Caronze pour Angélique. Et il met boule dehors. Il met son attaque dehors.
1: Il fait Assou Costé Pripoué avec 7 points. C'est Petra.
0: Petra Richard de service.
1: Service là. L'année.
0: Et pour mettre dehors, non? Et fruit pour donner dehors. Score est 23-13 en faveur de l'équipe Assou toujours. Et c'est Daniel Wao là qui parle au service pour l'équipe Assou. City Ladies, sorry.
1: Non,
0: plutôt Angélique Adeline, oui. Le team gagne un petit confusion les qui le service, le papier tout assuré. Il m'a pensé à devoir demander et faute, et faute, et faute. Au lieu de demander l'autre éclatable qui est le service. Et en même temps, j'ai

0: Djokovic devait taper sa boule, il tossit les tapater, donc il venait fort.
1: Ok. C'est le choix qui parle au service là. Il a gagné ses capitaines à faire avec ça un service.
0: Il y a une confusion de position de le côté de l'équipe City Ladies. Je ne sais pas si on est côté, je suis supposé être.
1: Toujours deuxième officier qui peut donner bonne joie et explication. 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
0: Oui, je donne un petit mot, un petit conseil entre les autres là, cause mon quoi. Je pense là au PD, ben là ils nous disent un point pour nous faire, pour nous gagner à 7.
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0: Un delay warning.
1: Okay.
0: Avec des pétards ou un petit peu. Et ça on pas perdre du point ça. Il existe un cadre, mais il n'y a pas aucun point qui gagne tiré ou bien qui gagne donné. Et nous avons Captain Angélique Adeline là, qui peut argumenter avec refri. Mais parfois, il y a aussi quand nous la loi, voilà, qui va être refusé à cause. 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Qui peut faire un job service, c'est facile. Il nous est safe, nous, qu'a dit.
1: On va continuer, nous, c'est donné.
0: Oui. Marielle, l'attaque. Vous lui gagnez des fonds, là, par Natifa. Vous lui restez dans le joué. On coin free ball. Bien joué par Petra. Angélique, 40 pour Melissa. Ah, malheureusement. Un code vide derrière. Melissa, il met sa boule. Dehors. Mal calculé là.
1: Oui, mal calculation, je suis capable de dire.
0: Donc ça y fait qu'il peut donner un style de 14e point. Et c'est Daniel Wao qui parle au service pour l'équipe City Ladies. Toujours 24-14. Bien réception de la page Arena. 11 pour Marielle, oui.
2: Oui, c'est Marielle qui nous met dans l'affaire avec ça. Ça est notre 3e set pour le faveur l'équipe. Asou,
0: oui. Ils ont eu l'attaque diagonale, là, par nous dit. Et est-ce que ça pour booster up moral à Asou, un petit peu pour mettre ça de gagner sa 4e, c'est pour nous mettre ça de 7-7.
1: Pourquoi c'est ça qui est Asou? Pourquoi c'est ça qui est Asou?
0: Et ça, ils sont point fort, hein?
1: Yeah,
0: sa fighting
1: fort.
0: Spirit, qu'ils ont dans un élève, ils sont capables de remonter, ça doit faire bien. Donc, ou bien est-ce que coach Onésime, là, pour trouver aussi une stratégie pour les capables. Dans le 4e set, il fait finir sa match.
1: Nagete, qui est arrivé. Donc, on est ici, coach Ricky aussi. Tout. Il a attiré 3 jeux de réserve, il a encore un soup. Je ne
0: sais pas trop quoi là. Enfin, c'est pour cause d'un soulier coach.
1: Oui, exactement.
0: Avec sa team qui a gagné là, je ne sais pas quoi, il pouvait faire grand changement là. Qu'il lui pareil était. Après, peut-être, along the way, pendant le set, pour guetter si vraiment on a besoin de changer.
1: Oui. Et voilà, c'est Asou qui vous met un frein avec l'équipe City Ladies pour le paroport terminant sa
0: 3-0.
1: 3-0.
0: Oui, il fait mal. Il y a des 3-0 qui sont
1: bon. Bon,
0: donc, mon pense, c'est que c'est une vie sans un petit peu l'honneur. Pas fini les 3-0. Et pour le final, il y a un peu. Ah, mal seulement, comme si pour finir 3-0, quoi, là, il pas de finale.
1: Il pas de finale.
0: Oui.
1: Donc, je vais mettre ça à l'excitation. Je suis capable de dire.
0: Oui. Et en attendant, là, nous sommes capables de voir la rentrée. Bonjour, New Boys, ça qui fait la rentrée. Et même Brotherhood qui nous a dit de finir assisé, pièce salée, puis get match un petit peu, puis détonner un peu, je pense, pour cette finale, autres aussi.
1: Bien pour faire ressortir que ça a un set, c'est que l'Elise va être capable de mettre le même score qui Asou. Je veux dire qu'il a battu Asou. Il y a ce premier set.
0: Même par 15, on est arrivé.
1: Je vais arriver par 15.
0: Oui, oui.
1: Premier set, il finit 25-19. Deuxième, il finit 25-21.
0: Il montre où qui Asou, il a une totale domination, sa set. Et c'est dit, il n'y a pas de jouer.

0: CAF Cup. Et nous, un coach Ricky qui pétade un petit peu là, il finit souffler pour Benzema bon, nous comme on peut essayer continuellement donne ça bonne conseil même bien vivant avec tant de qu'il y a envie de faire. Donc voilà, nous pouvons premier service là qui pour gagner prend par l'équipe A sous les 10 et c'est Angélique Sico là qui pourra le service pour lancer 4e set. Bien service, un service bien court là qui crée une difficulté pour l'équipe City, il donne un free ball et c'est Petra qui pour gagner boule, oui, il fait son point. Il fait son point là, un score N0. En faveur de l'équipe A sous l'église. Toujours Angélique Sicolo service.
1: Il fait ici, il passe ça sur le deuxième service.
0: 7-14 pour, oui, Ezolizoué là, bien intelligent, bien comme il faut, comme dit français. Ezolizoué pas Manuel Monti là, il type sa boule, il pas derrière bloc là, qui paraît ici, défense, paraît ici tiré. Et c'est lui-même Emmanuel Lamonti qui parle au service pour l'équipe City. Mauvais réception par Melissa, pour lui rester dans le jeu. Petra, oui. Il a réarrangé pour Angélique Kadlin et il fait son point, ce choix. Il fait son point. Et moi, là, knowing Angélique, là, il passe à jouer qui prend envie de perdre sa set.
1: Oui, oui, oui.
0: Donc là, on pense que nous pouvons avoir ouvert la force, l'attaque là.
1: Là, c'est pas meilleur. Petra, Benin.
0: Boule de net. Boule de net. Il pas réussi à passer.
1: Ah, ça aussi, c'est dans Vitoine Sasset, dans un tie break. Il faisait fessi le score.
0: Oui.
1: Meilleur qui fait passer. Anne-Li, qui monte encore pour l'attaque, Benon, Melissa pour Massaïn, Jerina qui va enlever pour Petra, Benon, Petra, il marque sa boule.
0: Oui, il m'a calculé la boule d'un net.
1: Ça, il faut le pénètre, lui qui veut pour un tombeau.
0: Bien bonnet.
1: Bien bonnet, de sa
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1: 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C'est pas peut-être qu'il paie. 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
0: Oui, oui. Elle est bon, pas capable de montrer au bon joueur aussi pour dire on a la foyer. À cause de transmettre ça même la foyer avec les autres. Vous comprenez? 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On mettait pour échange, troisième set l'eau là-haut. Quatrième set, il est capable pour vous, il est capable pour aussi, ne pas connaître. Mais donne tout le temps.
1: Les autres temps, exactement. C'est Monti qui voit le service là.
0: Bien service, bien avancé là. Angélique a enzé pour Jerina qui bloque sa boule. Angélique l'attaque. Il gagne bloc, mais il soutient lui-même avec un pied. Hein?
1: Il vous monte encore.
0: Oui. L'autre là qui paraît ici défendre sa boule, Angélique. Par exemple, tu peux dire où, je suis Angélique, knowing her là. Il pas pour laisser rien passer là. À cause... Il y a envie, il y a envie.
1: La Noire Assou qui peut l'avance 4 points de l'équipe Assou les 10. Bien merci là. C'est Petra qui fait passer de l'autre côté. Bien merci pas Kelly.
0: J'ai l'éclos l'attaque.
1: Il pouvait bloc ça.
0: Il pouvait bloc. Boulet, tu peux trop l'honnête là. Non, il passait. Il passait d'un bloc. Quand il passait, on ne connaît
1: pas. On ne connaît pas. Ça, c'est un refus d'honnête là, Gino.
0: Manuel a monté le service. Bien ramassé par l'autre. Riel qui s'est placé. Il y a des forces à part l'équipe City.
1: Allez,
0: eh oui, oui, ça tout vite. Comme il jouait là, quand il est trop ouvert là, beaucoup ouvert là, donc il profitait, il met boule dans.

0: de l'espace. Et nous, à ce papier, on a solution, hein, depuis 4N, coaching point time out, là, 7N, en faveur de l'équipe City Ladies. Un petit peu mauvaise réception par Melissa, Angélique qui a 11 pour Petra, boulet un petit peu trop facile.
1: Kelly qui fait un petit jeu du côté.
0: Oui. Eh oui, Marielle qui fait un petit down the line là, retrait ici, assuré ici side out. Et c'est Marielle Bonne qui parle de l'attaque lui-même.
1: C'est Marielle, le service là, on a arrêté. C'est Annie qui fait passer.
0: Bouli bloc, oui. Je soutien. Il a Ricky Sanzé, Don Manuela. Bien défense à Pamelissa. 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Il peut pas bloc. 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
1: Ils sont pour la tisane comme si vous-même. 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Score il est 8 des faveurs. C'est Kelly qui vous montre le service là. C'est le choc que vous m'avez
0: oui, passé passer de bloc. Oui, passer de haute la main de bloc. 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Bon, elle crie avec bonne joie là.
1: C'est Jerry là, avec le service là.
0: C'est quand il est rituel, en faveur City toujours. Il a réarrangé, back set attaque pour encore. Angélique, il l'a habillé là. Là, il commence le yost à l'imposter. Angélique Coco là qui peut faire 10 mal à sous là avec de son millier corps là il est tellement vite qu'il n'a pas défendu quand il met boule là de l'espace.
1: Si j'ai le service là bien moi c'est pas l'autre là qui est décimé les 5 à 2. Non il peut bloc. C'est Petro qui pour moi l'attaque. Bien moi c'est pas menti.
0: Il y a lui qui s'est joué first hand qui n'a pas massé, Jerina qui tapé, non. 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
1: Oui, Lani.
0: Lani, boule Lani. 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Même si Jimou peut protester, boule Lani. Il n'est pas cotoueté pour Kazize, oui, oui, Lani. Et ça fait qu'à Assou, il gagne son quatrième point, 9-4, en faveur City Ladies, toujours.
1: Extra
0: service, bien ramassé là, encore boule pour Angélique. Il peut faire passer, non? Petra qui s'est taillé la boule qui défend la deux fois corde, mais il n'a pas réussi. Faire boule retourne en deux de corde.
1: Score 10-4. En faveur City Ladies. C'est Angélique Andine, capitaine de l'équipe City Ladies, qui parle le service là. Ici pour une grande inspiration, FSI. C'est lui-même qui va encore le service.
0: Quand il est 11-4, tu sois un petit peu l'écart là.
1: Bien, merci, ma vêture.
0: Ariel qui s'est placé, non. Bouliga est défendre. Manuel a monté l'attaque. Il pourrait bloquer. Il pourrait bloquer là, oui. Et ça donne à Souledi son cinquième point. 5-6. 5-11, sorry. Et qui fait, ça y est, les cas 6 points pour l'instant.
1: C'est le choix qui va le service là. 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Bien voir par Petra.
0: Jolie défense par l'équipe City par contre. Hillary qui s'est attaqué, mais Melissa qui fait un one-man block là, Loli. 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
0: 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Melissa qui s'est fait one go. 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Bon, imaginez si Melissa patine qui est l'honnête. 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C'est bloc,
1: peut-être.
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1: C'est Diane qui va le servir ça. C'est Damien. Plutôt.
0: 12-6 en faveur l'équipe City Ladies.
1: Yo.

0: Un petit peu trop pressé là que service Daniel là, qui fait mettre son service dehors.
1: C'est 7 points. C'est 7 points. 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
0: 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Angélique a avancé pour Marielle, lui tout seul. Oui. Oui. Il fait son point. Un petit tip ball là, bien même. Rick 12. Assou, il fait même petit peu l'écart là, 4 points seulement. Et c'est Melissa qui parle au service pour l'équipe Assou Ladies.
1: C'est
0: Ace. Qui est-ce qui est-ce qui est-ce qui est-ce oui, par Melissa là, qui il confuse un petit peu la new réception City Ladies. 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Il a réarrangé pour Manuela. Oui. Il défend. Défend un petit peu trop entre là de la part l'équipe à sous Ladies là. Il reste un petit peu trop devant, mon pensée. Et 13-9, en faveur de l'équipe City Ladies, et c'est Hillary Nourissa qui parle au service. Il réussit pas son service, mais ramassé par Melissa. 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Et c'est Angélique Sicola qui parle au service pour l'équipe Assou Ladies. Il faut bien son service pour lui gagner ramasser. 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
0: 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Oui. 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
0: Un boule manqué. 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
0: ça parce qu'ils ont été, oui. 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
1: Assou, il constate doucement, point, 14-12 de faveur, ce qu'ils disent. 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
0: oui. 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
1: Oh, Petra.
0: Assou, encore défense là. 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
1: Oui, allez.
0: 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Les défenses à pas le choix. Petra l'attaque, ils ont un petit jeu qui touche le bloc.
1: Pas touché, non? Non.
0: Non, il bon. Encore Petra.
1: Eh oui.
0: Jolie défense à par Manuela Monti.
1: Boule
0: encore un football là. Encore. Petra. Encore. Ça va être facile. Dis non, pas pour défendre. Manuela, pour vous dire, Manuela peut faire un joli travail de défense quand même. Ça pour l'équipe City Ladies d'hier. Mais un moment, oui, ou pour.
1: Ça la fatigue qui vient.
0: La fatigue qui vient. Oui, pour un petit peu. Donc. 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Score égalité 14-14 ici de Palais des Sports. Oui. Jolie défense là par Estico. Marielle qui attaque Bouligay défend. Adeline pour gagner boule pour attaquer. Il place. Pour... Cette fois-ci, je suis à Limé. N'a pas précis jouer avec défense. Malheureusement. Mais Assou, il fait un joli comeback là. Joshua 14-10. Donc, je dirais réussi défendre un peu boule, marquer un peu boule. Et c'est Kelly le service pour l'équipe City. Angélique, mauvais setting là. Et tu as qui save volleyball. Angélique, l'eau l'attaque. Et one man block là. Oui, mon quoi. Angélique, pas respecter. Peut-être que tu es présent à ce moment-là. Donc, score égalité ici, là, Palais des Sports, 15-15. Vous pouvez attendre un supporter aussi derrière. Un petit peu excité, là, l'excitation est fort, là.
1: C'est Jerry Nari, vous montre le service.
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1: Souti Dakar, est-ce que tu peux prendre ton mot là? Souti Dakar, coach Onésime.
0: Oui,
1: là?
0: Oui. Okay. Là, ça score pareil, l'intensité qui a sous besoin avec, automatiquement, besoin de prendre un time-out. Okay. À cause où on est pour l'avantage pour là, ou qui suppose gagner sa scène là, pour finir sa match. Donc, oui, time-out est important là.
1: Et on croit ça, time-out aussi, quand il y a des jouer aux autoponents.
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1: C'est fort.

0: Quand il y a un bon service pour l'équipe, pas sous l'église. 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
1: Hésitation.
0: Marielle qui touche sa boule et boule dehors, oui. Et Ronald, là, Julie qui le service pour l'équipe City Ladies, 17-16. 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
0: 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Est-ce qu'il y a un sou pour les 107 aller, Joshua?
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0: Dernier goutte. J'ai l'air 15. 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Un petit faute setting là, de la part Angélique Sico pour son équipe. Qui fait que City Ladies gagne son 19e point. Et Assou, 16. 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
0: 4 points, 16-20.
1: Ce n'est pas impossible.
0: Ce n'est pas impossible, oui.
1: C'est l'équipe City Ladies. Qui au service là? 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
1: Récupérer, exactement. 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Il fait passer.
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1: À mon quoi ça score qu'il a avec Metro City Ladies pour essayer la victoire. 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Oui, elle qui fait passer le côté, ça facile. 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
0: 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Donne une boule facile, Rona qui ramasse, Hilary a un backcourt pour Angélique, oui. 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Et score est 22-17, Joshua. City a posé plus pause avec sa match. Nous capable de dire.
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1: Merci beaucoup.
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0: 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Manuela qui sait type boule. 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
1: Merci. Pourquoi nous tu as choisi ping-pong avec Zola devant la net là.
0: Nous pouvons rally là. Jolie rally là des défenses.
1: Mais non, Jerry n'a pas dit pas pour finir.
0: Jolie défense, oui. Hillary qui s'est tenté force, qui pas marché. Encore free ball. Beaucoup free ball, Pékin donné là. La guette, le café fini. Oui, il peut finir avec un bloc là, l'Omelissa. Un joli bloc là.
1: 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Des boules de joli pied. Tout dit, ça marche, un petit peu zis assisé. Coach Onésime aussi. Coach Onésime aussi, quand il est excité, il a peut-être taillé.
0: Oui, c'est mon point, je ne peux pas finir là. Il faut dire 25 là qui collent à cool down, qui a soufflé. 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
1: 18-23. 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
0: Normal, oui. Pas pour prendre risque.
1: Monty aussi, il fait 4 attaques là. 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Mais il tape avec sa barbe là. 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Nous tellement supporter qu'on peut créer game. Pourquoi je suis du de la coupe, j'attends ça l'ambiance. Regardez que ça joue essentiel pour vous mettre la fin avec ça et le match pour finir dehors.
0: Eh oui, 24. Et tous les 4-7 qui sitting, je sais qu'on a 24, 10 pour passer d'autres services, d'autres
1: étés. 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Il y a des décimons qui s'ajouent, mais dans la fin, mais non.
0: Bouliga est défendre. Angélique a rangé pour Marielle. Oui, Bouliga est défendre encore. Et il n'y a pas personne derrière qui suit sa boule défendre par Libéro City Ladies. Donc Bouli tombe en terre. Est-ce qu'il est 24-20?
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0: Oui, par exemple, tu peux dire au plus bonheur, Joshua. Comme si time out ou besoin. Calculer bien quand quel est qui vous prend pour. Là, il y a un moment idéal aussi, là, cause. Soit vous faites un bon jeu, vous relax, vous êtes capable. Vous soufflez un petit peu pour vous side out sa boule. Exactement. Ou bien passer, donner conseil, vous êtes supposé faire. Et voilà, le temps time out infini. Bonjour, retourne au court. Et c'est Melissa le service pour l'équipe sous les 10. Score par une jeep, plus bonnet. 24-20, c'est City Ladies qui propose avec gagne sa finale SVF Cup. Et service par Melissa là. Il a arrangé pour Manuela Monti. Non, vous les gagnez des fans. Angélique a arrangé pour Marielle qui s'est pousse boule. Manuela qui peut attaquer. Vous les gagnez des fans encore. Angélique qui donne Marielle encore. Oui, vous les défendez encore. Encore un rally là, Joshua. 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Est-ce qu'il est 21-24?
1: C'est histoire pour Asou capable de coster avec sa score. Ce n'est pas impossible. 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Il y a des similaires qui ont passé.
0: Non, il s'est type sa boule, mais Bouli gagne ça. Défendre. Marielle. Bouli gagne défendre encore. Est-ce qu'il parle de Manuela ou bien Boule pour défendre? Bien défense encore là. Encore Marielle.
1: Mais non.
0: Bouli gagne joué. Bouli reste dans le jeu. Nous pouvons avoir un long rally là. Encore Marielle qui s'est attaqué. Bouli gagne défendre encore. Backcourt attaque par Angélique Kadeline. Il s'est placé. Oui.
1: C'est lui-même qui vous mettez la fin.
0: Oui, oui.
1: Avec ça et non, on compte. Finale, la coupe knockout, fédération, volleyball. C'est Aline qui fait l'essentiel, qui met la fin avec Sain 7 et met la fin avec Sain Rally. Et il fait que je t'apporte Sain 7, 25-21, dès les 25 minutes 23 secondes. Nathalie?
0: Oui, une finale que nous avons pas mal, un des rally qui long un petit peu. L'excitation par moment, mais il y a un match qui n'a entièrement gagné, emmené, contrôlé, dominé par City Ladies. Malgré ça, c'est à certains moments serrer les 20 petits peu mais pas suffit pour être capable on mène sa game de 5e set mais à la fin ils ont besoin d'un gagnant qui a perdu so félicitations l'équipe City Ladies donc je serai ici en race
2: Asou
0: sa titre qui tu qu'elle l'année passée donc félicitations pour vous autres et Asou
1: vous avez fait un double tout ça l'année non
0: oui vous avez double oui vous avez fait un pendant tout les vous êtes célébrés. Donc voilà, c'est plaisir pour moi avec vous. Je suis aujourd'hui après-midi.
1: Et oui, moi aussi, c'est plaisir pour avec vous, Miss Nathalie Agnès, pour maintenant, ça en finale. Live and direct, côté nous, bon auditeur Radio CC. Nous disons merci beaucoup, tout bon auditeur qui passe en l'état avec nous. Et pas qu'à sa tête à cause de SPCD, nous sommes capables de suivre le match Brotherhood contre New Boys qui va démarrer encore dans un petit moment et avec ça nous disons merci beaucoup et nous arrivons à la fin et à vous studio
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4: Ils ont fait double.
3: Ils ont fait double, à Soyal, encore. Ils tombent encore dans la finale des grands rivales de volleyball, Cécile. Tu as travaillé pour Soyal, fait pour là, pour être capable de battre City Ladies à cause de Bobé. Tu n'as pas pu battre City Ladies, surtout dans une grande finale. Et, Paris nous dit, Paris Nathalie dit, tu en as beaucoup, un petit peu, le, service gâté, d'après nous, les nous entendons, et puis réception, et le côté, set Soyal, tiens, pas typé set ball bien, et on voit encore, côté, grande domination, premier, deuxième, et troisième set, c'est Soyal qui gagne, et là, c'est sa dernière set, côté, City Ladies, il domine en Soyal, totalement, et on voit ce qu'on, qui m'a été, Stana.
4: Oui, Jimmy, oui, nous n'avons pas dit, mais par contre, les temps, on peut écouter. Il y a une côte, mon cas dit, si tu les dis, il travaille un peu pour lui, capable de réussir, finissant, puis on s'est en compétition, parce qu'il est au go back de troisième set, ou à qui, 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

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Ben, nous prenons là une sélection de la musique gospel, jusqu'à 6h30. Là, nous prenons une série d'annonces et messages. Next, nous rencontrons Ian Bell.

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1: Non, là, il est dans 10 minutes, plutôt 20 minutes pour 6, pour 7 heures, pardon. 20 minutes pour 7 heures, 7 heures pour pouvoir suivre nos bulletins nouvelles en créole pour nos soirées, dernier bulletin pour la soirée.
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2: C'était 39.

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0: Nous passons à présent les autres nouvelles internationales. 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
0: Nous passons la prévision des temps pour sa prochaine 24 heures de temps, tantôt pour passer le niaiser avec un petit la pluie. Divancides pouvant avec un vitesse 20 à 40 km par heure, la mer pour modérer. Demain pendant l'intervalle soleil, divancides acide pouvant avec un vitesse 20 à 40 km par heure, la mer pour modérer. Mouvement marée haute, 6.15 la soir, hauteur 1.7 mètres, marée bas pour minuit 48, demain grand matin, hauteur 0.4 mètres, l'autre marée haute pour 6h47, demain beau matin, hauteur 1.5 mètres, et l'autre marée bas pour midi 37, demain après-midi, hauteur 0.6 mètres. Soleil pour lever 6h27 et pour pousser 6h22. 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

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Sème l'amour. 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